0: Vas-y, mets ton clé. C'est vrai.
1: Magic 30th match.
2: C'est moi, j'avais.
1: And not the Carrollton.
2: Clear Medic Green, 1349.
3: Dispatch 34.

0: Ah, j'en étais là.
1: C'est bon.
0: Oui, alors, non.
1: C'est bon.
2: Six, three, that's it.
0: Nice to meet you.